0: 欢迎回来。德国首都柏林25号晚上发生了一起汽车冲撞人群事件，造成至少一人死亡，15人受伤，其中多人伤势严重。事发区域已经被封锁，警方表示正在全力的搜捕嫌疑人。根据德国媒体报道，有一名男子从肇事车辆出来之后徒步逃离了现场。再来关注法国西南部的山火依然在持续蔓延，吉伦特省和朗德省的火情还没有得到控制。截至25号，两地累计约有20万人被紧急疏散，超过5000名消防员和军警持续奋战灭火。
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